Seuls quelques endroits protégés par l'argent et la monnaie.